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0: pour finir la nuit, Nirvana sur RTL2. C'est jeudi aujourd'hui, bonjour et bon réveil, bienvenue dans ce morning de l'été qui commence. C'est Victor Leclerc, très heureux de vous retrouver pour démarrer cette nouvelle journée. C'est Adèle qui arrive pour la suite du son pop rock. Olivia Rodrigo aussi se prépare sur RTL2, mais avant ça, place à la rédac. Les premières infos de la matinée partout en France, il est 6h, bonjour. On regarde un peu dans quel monde on vit avec Simon Barbin. Bonjour Simon.
1: Bonjour Victor, bonjour à tous. Au moins 7300 morts supplémentaires liées à la chaleur en France. C'est le bilan inédit annoncé hier par les autorités sanitaires. Des chiffres dits en excès par rapport à la normale. Les trois quarts des victimes sont des personnes âgées de plus de 75 ans. Et parmi les territoires les plus touchés, les Pays de la Loire. Mais à ce stade, Santé publique France ne donne pas encore d'explications précises sur cette situation particulière dans la région. Des fortes chaleurs et des incendies, la saison des feux n'est pas encore terminée, notamment en Lozère où un nouvel incendie s'est déclaré hier près de la commune de la Bastide-Puy-Laurent. Au moins 250 hectares ont été parcourus. Dans la lutte contre les flammes, un pompier a été blessé et deux hameaux ont été évacués. Dans les Landes, en revanche, tous les évacués peuvent désormais rentrer chez eux. Ils étaient encore 350 concernés par les mesures prises par la préfecture locale. L'incendie près de la commune de Luglon a ravagé 1700 hectares en quelques jours. Dans le reste de l'actualité, François Fillon, suspendu de la Légion d'honneur. Un décret a été publié au journal officiel aujourd'hui. Décision prise à la suite de sa condamnation dans l'affaire des emplois fictifs. L'ancien Premier ministre sous Nicolas Sarkozy avait employé sa femme en guise d'attaché parlementaire. Il avait été condamné l'an dernier à 4 ans de prison avec sursis. Il est aussi suspendu de l'Ordre national du mérite. Sébastien Lecornu veut une nouvelle unité cyber. Après le piratage massif du fisc, le chef du gouvernement ordonne à ses services de créer une réponse opérationnelle plus réactive. Il y a urgence selon lui, alors que peu de ministères sont assez protégés contre les cyberattaques. Des millions de Français ont été impactés par les vols de données. Une situation inacceptable pour l'État qui avait présenté ses excuses. Et puis en Ligue 1, un changement de programme pour le PSG et le Stade Rennais. Les deux équipes devaient s'affronter dimanche au Parc des Princes. Ce sera finalement en Bretagne. La pelouse du stade parisien a été jugée impraticable pour les supporters qui voudraient donc assister au match au Roazhon Park. La billetterie ouvre ce jeudi à 14h. Et la météo de ce mercredi, après le nord de la France, c'est désormais dans le sud que le temps va se dégrader. Des orages sont attendus ce matin entre la Nouvelle-Aquitaine et la région Auvergne-Rhône-Alpes, en passant par le Massif central. Des éclaircies au nord, mais parfois un ciel couvert près des côtes de la Manche. Au réveil, comptez 14 degrés à Laval, 15 degrés à Charleville-Mézières, 18 à Vierzon, 21 à Bordeaux, 24 au Canet-en-Roussillon. Cet après-midi, un temps plus calme et ensoleillé au nord. Des nuages et des orages parfois violents pour la moitié sud, voire même de la grêle. Entre le Pays Basque et le Lyonnais, il fera 20 degrés à Lille, 23 à Nantes, 25 à Mérignac, 27 à Strasbourg et la maximale pour Montpellier, 32 degrés.
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1: Le son d'Olivia Rodrigo sur RTL2, il est 6h11.
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1: Et bonjour tout le monde, ravi de vous retrouver en ce jeudi 20 août donc, bonne fête au Bernard ce matin. C'est parti pour votre morning de l'été jusqu'à 10h, très content de vous accompagner, d'être là. Notre fait historique du jour, le 20 août en 1977, la NASA lance la sonde Voyageur 2 dans l'espace avec à son bord un disque en or gravé de sons et de musique destiné à d'éventuels extraterrestres. Et pour découvrir, pour faire découvrir le rock à la galaxie, la NASA a choisi ce titre de Chuck Berry. Évidemment culte. Nos anniversaires du jour, aujourd'hui on souhaite un bel anniversaire à Robert Plant, 78 ans, la voix mythique de Led Zeppelin, à Fred Durst aussi, 56 ans, le leader du groupe américain Limp Bizkit. Et puis notre numéro 1 du jour nous fait remonter en août 78 avec les Rolling Stones en tête des classements grâce à ce titre, Miss You. Et comme chaque matin de l'été, c'est un peu le titre qui lance la journée, quoi. Un peu de Rolling Stone, c'est bien, hein. Allez, bon réveil, bienvenue sur RTL2. Autre classique pop rock qui se prépare pour la suite, AC/DC, avant Tom Gregory et votre horoscope sur RTL2.
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Tom Grégory à l'instant dans le morning de l'été sur RTL2. Il est 6h22, nous sommes le jeudi 20 août. Allons-y donc pour votre horoscope avec pour commencer les médailles de bronze. Lion, inutile de vouloir convaincre tout le monde, chacun avance à son rythme. Les vierges, la perfection n'existe pas, acceptez que tout ne soit pas exactement comme vous l'imaginiez aujourd'hui. Les sagittaires, une parole dite peut-être un peu trop vite pourrait être mal comprise, choisissez bien vos mots. Les médailles d'argent, bélier, votre motivation est communicative, les autres auront envie de vous sourire. Taureau, une agréable surprise pourrait transformer une journée ordinaire en un très beau souvenir. Les gémeaux, votre curiosité vous mènera vers une découverte inattendue. Osez sortir des sentiers battus, c'est le maître mot. Les cancers, les efforts fournis ces dernières semaines commencent enfin à porter leurs fruits. Les balances, votre sens du dialogue permettra d'apaiser une situation délicate. Les scorpions, vous inspirez confiance sans même vous en rendre compte. Une belle qualité. Les capricornes, une bonne nouvelle pourrait arriver plus vite que prévu. Gardez le sourire. Les poissons, vous avancez avec davantage d'assurance. Cela se voit et plaît. Et puis enfin la médaille d'or, elle est pour les Verseaux. Vous êtes la personne que tout le monde remarque aujourd'hui. Votre originalité et votre spontanéité feront des merveilles. L'horoscope est à retrouver en podcast sur l'appli et sur rtl2.fr.

0: 6h29, c'est le son de Temper City sur RTL2 pour terminer votre nuit de garde. Au boulot, c'est pas des paroles en l'air. Je sais que vous êtes hyper nombreux à finir le travail à cette heure-là, après avoir bossé non-stop depuis hier soir, que ce soit dans les hôpitaux, dans les casernes, à la gendarmerie aussi. Vous tous qui vivez la nuit et pour qui le morning de l'été est synonyme de fin de journée. Bon repos bien mérité, et pour vous accompagner jusqu'à la maison, la playlist pop rock continue avec Aerosmith. Plus Bruno Mars et vos infos sur RTL2. Bon réveil.
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7: À 6h31, bienvenue sur RTL2. Avant le retour du son pop rock, on écoute Simon Barbin pour les infos. Bonjour Simon.
8: Bonjour Victor, bonjour à tous. Un nouvel incendie en Lozère. Au moins 250 hectares ont été parcourus près de la commune de la Bastide-Puy-Laurent depuis hier. Un feu causant l'évacuation de plus de 200 personnes. Un pompier a aussi été blessé. Il souffre de brûlures au deuxième degré. Aujourd'hui, des averses sont attendues dans le département et pourraient donc aider les secours dans le combat contre les flammes. La situation s'améliore en Belgique après l'encerclement total de l'incendie dans l'est du pays. Tous les habitants évacués peuvent désormais rentrer chez eux. Il s'agit donc de plusieurs centaines de personnes, dont quelques-unes résidentes en Allemagne. Au total, plus de 3000 hectares ont été ravagés ces derniers jours par les flammes dans les Hauts-de-Fagne. Une nouvelle information judiciaire à l'encontre de Joël Lescouarnec. C'est l'annonce hier du parquet de Lorient. L'ex-chirurgien est visé par de nouvelles plaintes, au moins 10 viols et 40 agressions sexuelles supplémentaires. Il avait été condamné en mai 2025 pour près de 300 crimes de ce genre. Il purge la peine maximale de 20 ans de réclusion. Une immense inquiétude pour les familles des deux Français détenus au Togo, arrêtés le 27 juillet dernier dans le pays alors qu'ils travaillaient sur une série documentaire diffusée sur France Télé. Les deux réalisateurs sont accusés de fausses déclarations. Leur société de production affirme le contraire. Le ministère des Affaires étrangères disait hier être en contact avec le pouvoir togolais. De son côté, l'ONG Reporters sans frontières appelle à leur libération immédiate. Les Nations Unies et l'Europe vont debout contre les sanctions à l'encontre de Tomoko Akane. La présidente de la Cour pénale internationale a été interdite de territoire aux États-Unis. La Maison-Blanche affirme que l'institution est politisée. Des accusations en réponse aux enquêtes menées à l'encontre d'Israël, allié de Washington. La France dit condamner toute forme de menace contre la CPI. En tennis, la démonstration d'Arthur Fils. Le Français a dominé Alex de Minaur cette nuit au Masters 1000 de Cincinnati. Victoire en 2-7 et une qualification pour les quarts de finale. Il affrontera demain l'Argentin Thiago Agustin Tirante. Et la météo des plages, les conditions vont se dégrader en Méditerranée, conséquence de la pluie et des orages parfois violents attendus cet après-midi. Ils seront localisés surtout en Côte d'Azur où l'on attend 27 degrés en plein air. Il fera également 27 à Marseille, 30 à Narbonne pour une eau aux alentours des 26 degrés. Des orages attendus aussi en Nouvelle-Aquitaine, notamment au Pays Basque. 24 degrés à Saint-Jean-de-Luz, en remontant vers la Vendée, vous compterez 22 degrés à Royan et à Brétignolles. En mer, la température moyenne devrait être aux alentours des 23 degrés. Et en Bretagne, cette fois ici, quelques nuages sont attendus avant l'apparition progressive des éclaircies. Il fera 20 degrés à Roscoff, 21 au Pouliguen et pour 19 degrés dans l'eau. Même chose pour les côtes de la Manche et de la mer du Nord.
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0: titre fort de l'année 2026, Bruno Mars dans le morning de l'été sur RTL2. Et lors de ses concerts en France il y a quelques mois de ça, les fans ont ironisé sur la taille rikiki de la scène et du décor qu'il a mis en place. Certains ont même dit sur les réseaux sociaux, je cite, « On est plus près de la planète Mars que de Bruno Mars, tellement il était loin des spectateurs ». Bon, plus proche de nous, dans le prochain quart d'heure, c'est Robbie Williams qui arrive. Un réveil pop-rock qui se poursuit sur RTL2 à 6h42. Vanessa Paradis aussi se prépare. Et puis un bon classique de U2. Bon réveil.
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avec ça, la journée commence forcément du bon pied. Dans le morning de l'été à 6h52, j'enchaîne Vanessa Paradis avec U2. Classique pop rock pour démarrer ce jeudi. Bienvenue sur RTL2.

0: très très cool ce morceau de Gracie Abrams sur RTL2. C'est dans le morning de l'été, il est 6h59 et vos messages arrivent encore ce matin sur nos réseaux sociaux. Vic.leclerc sur Instagram, il y a du monde en ce jeudi. La journée démarre d'ailleurs pour Linda par un plein d'essence. Alors c'est pas hyper fun comme début de journée, mais faut bien y passer. Je vous écoute jusqu'à la station service où je vais aussi me prendre mon deuxième café de la matinée. Eh bien bonne journée Linda. À 7h c'est une nouvelle heure pop rock qui va commencer avec One Republic. Texas aussi se prépare et puis les infos partout en France sur RTL2. Bon réveil.
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0: Il est 7h, bon réveil et bienvenue sur RTL2, c'est One Republic pour le son pop rock. Après vos infos, bonjour. On retrouve donc la rédac pour un point complet sur l'actualité avec Simon Barbin. Bonjour Simon.
9: Bonjour Victor, bonjour à tous. Les pompiers mobilisés en Lozère. Un nouvel incendie s'est déclaré hier près de la commune de la Bastide-Puy-Laurent. Les flammes ont parcouru au moins 250 hectares. Un pompier a été blessé et 200 personnes ont été contraintes d'évacuer. En revanche, les sinistrés dans les Landes près de Luglon peuvent tous regagner leur domicile. L'été marqué donc par les incendies mais aussi par les fortes chaleurs. Celles-ci sont à l'origine de nombreux décès en France. Le ministère de la Santé a recensé 7300 morts supplémentaires par rapport à la normale. Parmi les victimes, la grande majorité sont des seniors de plus de 75 ans. L'Auvergne et les Pays de la Loire sont les régions les plus touchées. Joël Lescouarnec, visé par une nouvelle information judiciaire, le parquet de Lorient fait état de 48 nouvelles plaintes pour viol et agression sexuelle. L'ex-chirurgien avait été condamné à la perpétuité en mai 2025 pour près de 300 crimes de ce genre. De nombreuses victimes étaient mineures au moment des faits. Le Tavneos se retirait des pharmacies, décision prise par les autorités européennes. Ce médicament rare destiné à lutter contre les maladies auto-immunes a été jugé trop dangereux pour la santé. En cause, une vingtaine de décès ont été signalés au Japon. Le Tavneos provoque aussi de graves effets secondaires au foie. Les nouvelles menaces économiques de Donald Trump. Le président américain avertit tous les pays voulant s'allier de près ou de loin avec l'Iran. Les États-Unis continuent de bloquer les ports iraniens dans le détroit d'Ormuz, un passage maritime qui borde le territoire d'Oman. L'état de la péninsule arabique est en discussion avec Téhéran sur un éventuel accord commercial. Un mot de football et ce changement de programme pour le PSG et le Stade Rennais à 4 jours de ce premier choc sur cette nouvelle saison de Ligue 1. La pelouse du Parc des Princes a été jugée impraticable. Conséquence, le match se jouera finalement en Bretagne au Roazhon Park. La billetterie ouvre à 14h aujourd'hui. Enfin en basket, la France de Wemby joue ce soir en Serbie à 20h. Match amical avant les qualifications pour la Coupe du Monde 2027. Victor Wembanyama sera capitaine pour la première fois. Et la météo de ce mercredi, après le nord de la France, c'est désormais dans le sud que le temps va se dégrader. Des orages parfois violents sont attendus ce matin entre la Nouvelle-Aquitaine et la région Auvergne-Rhône-Alpes en passant par le Massif central. Conséquence, 3 départements seront en vigilance orange. Il s'agit de l'Isère, de l'Ardèche et de la Drôme. Au nord, des éclaircies mais parfois un ciel couvert près des côtes de la Manche. Comptez au réveil 14 degrés à Durtal, 18 à Bourges, 21 à Toulouse, 24 à Saint-Étienne. Cet après-midi, un temps plus calme et ensoleillé au nord, des nuages et des orages pour la moitié sud toujours, voire même de la grêle entre le Pays Basque et le Lyonnais. Il fera 20 degrés à Valenciennes, 25 à Libourne, 27 à Colmar et jusqu'à 32 à Perpignan.
0: Merci beaucoup, il est 7h04, vous écoutez RTL2. 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

0: le son de Texas à l'instant dans le morning de l'été sur RTL 2. Il est 7h10.
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0: Bonjour tout le monde, ravi de vous retrouver, de démarrer ce jeudi 20 août à vos côtés. Bonne fête au Bernard ce matin. C'est parti donc pour un nouveau morning de l'été jusqu'à 10h. Notre fait historique du jour, le 20 août en 1977, la NASA lance la sonde Voyageur 2 dans l'espace avec à son bord un disque en or gravé de sons et de musique destiné à d'éventuels extraterrestres et pour faire découvrir le rock à la galaxie. La NASA choisit ce classique de Chuck Berry. Morceau donc qui plane toujours dans l'espace. Nos anniversaires du jour, le premier c'est Robert Plant, 78 ans, la voix mythique de Led Zeppelin. Le deuxième c'est Fred Durst, 56 ans, le leader du groupe américain Limp Bizkit. Et puis notre numéro 1 du jour, en ce 20 août, on remonte en 2013 avec Robin Thicke et Pharrell Williams, numéro 1 en France, avec ce hit, ce tube. Nous ramène donc à l'année 2013. Bon réveil, bienvenue si vous venez tout juste de vous lever. C'est le morning de l'été avec Caléo et Coldplay dans les prochaines minutes. Et puis aussi votre horoscope sur RTL 2.
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bon réveil. Vous écoutez RTL 2, il est 7h24. On y va donc pour votre horoscope du jeudi 20 août 2026 avec pour commencer les médailles de bronze. Lion, inutile de vouloir convaincre tout le monde, chacun avance à son rythme. Les vierges, la perfection n'existe pas, acceptez que tout ne soit pas exactement comme vous l'imaginiez. Les sagittaires, une parole dite trop vite pour être mal comprise, choisissez bien vos mots aujourd'hui. Les médailles d'argent avec bélier, votre motivation est communicative, les autres auront envie de vous suivre. Les taureaux, une agréable surprise pourrait transformer une journée ordinaire en un très beau souvenir. Les gémeaux, votre curiosité vous mènera vers une découverte inattendue. Osez sortir des sentiers battus. Les cancers, les efforts fournis ces dernières semaines commencent enfin à porter leurs fruits. Les balances, votre sens du dialogue permettra d'apaiser une situation délicate. Les scorpions, vous inspirez confiance sans même vous en rendre compte. Une belle qualité. Les capricornes, une bonne nouvelle pourrait arriver plus vite que prévu. Gardez le sourire. Les poissons, vous avancez avec davantage d'assurance. Cela se voit et cela plaît. Et puis on termine avec la médaille d'or. Elle est pour les Verseaux. Vous êtes la personne que tout le monde remarque aujourd'hui. Votre originalité et votre spontanéité feront des merveilles. 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

Le son d'Evanescence pour réveiller la France ce matin sur RTL2, c'est dans le morning de l'été. Après ça, normalement, les yeux sont décollés. Ah oui, c'est puissant comme son. Et alors, je vous raconte pas en live. Le groupe d'ailleurs sera en concert avec RTL2 très prochainement. Ça sera le 17 septembre prochain à l'Accor Arena. Bon, c'est le moment de vous souhaiter une bonne journée. Elle démarre avec le morning de l'été. On va retrouver la rédac RTL2 partout en France pour un nouveau point complet sur l'actualité de ce jeudi. Et puis le son pop rock arrive avec The Police. Et Dido dans la prochaine demi-heure sur RTL2. Bon réveil.

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1: Il est 7h30. Avant le retour du son pop rock, on s'informe avec Simon Barbin. Bonjour Simon.
2: Bonjour Victor, bonjour à tous. Au moins 7300 morts liés à la chaleur en France. C'est le bilan inédit annoncé hier par les autorités sanitaires. Des chiffres dits en excès par rapport à la normale. Les trois quarts des victimes sont des personnes âgées de plus de 75 ans. Et parmi les territoires les plus touchés, les Pays de la Loire. À noter que la dernière vague de chaleur sur ce mois d'août n'est pas comptée dans ce bilan. La canicule et les incendies, la saison des feux n'est pas encore terminée, notamment en Lozère où un nouvel incendie s'est déclaré hier près de la commune de la Bastide puis Laurent. Au moins 250 hectares ont été parcourus dans la lutte contre les flammes. Un pompier a été blessé et deux hameaux ont été évacués. Dans les Landes, en revanche, tous les évacués peuvent désormais rentrer chez eux. Ils étaient encore 350 concernés par les mesures prises par la préfecture locale. L'incendie près de la commune de Luglon a ravagé 1700 hectares en quelques jours. Dans le reste de l'actualité, François Fillon suspendu de la Légion d'honneur. Un décret a été publié au Journal officiel aujourd'hui. Décision prise à la suite de sa condamnation dans l'affaire des emplois fictifs. L'ancien Premier ministre sous Nicolas Sarkozy avait employé sa femme en guise d'attaché parlementaire. Il avait été condamné l'an dernier à 4 ans de prison avec sursis. Il est aussi suspendu de l'Ordre National du Mérite. Sébastien Lecornu veut une nouvelle unité cyber. Après le piratage massif du fisc, le chef du gouvernement ordonne à ses services de créer une réponse opérationnelle plus réactive. Il y a urgence selon lui, alors que peu de ministères sont assez protégés contre les cyberattaques. Des millions de Français ont été impactés par les vols de données. Une situation inacceptable pour l'État qui avait présenté ses excuses. En tennis, la démonstration d'Arthur Fils. Le Français a dominé Alex de Minaur cette nuit au Masters 1000 de Cincinnati. Victoire en 2-7 et une qualification pour les quarts de finale. Il affrontera demain l'Argentin Thiago Agustin Tirante. Chez les femmes, pas d'exploit en revanche pour Diane Parry, battue par la Polonaise Iga Swiatek en 2-7. Et la météo des plages, les conditions vont se dégrader en Méditerranée, conséquence de la pluie et des orages attendus cet après-midi. Ils seront localisés surtout en Côte d'Azur où l'on attend 27 degrés en plein air. Il fera également 27 à Marseille, 30 à Narbonne pour une eau aux alentours des 26 degrés. Et des orages aussi en Nouvelle-Aquitaine, notamment au Pays Basque. 24 degrés à Saint-Jean-de-Luz. En remontant vers la Vendée, vous compterez 22 degrés à Royan et à Brétignolles. En mer, la température moyenne devrait être aux alentours des 23 degrés. Et en Bretagne, cette fois-ci, quelques nuages sont attendus. Il fera 20 degrés à Roscoff pour 19 degrés dans l'eau et du soleil sur les côtes de la Manche et de la mer du Nord, entre 20 et 21 degrés dans l'eau comme sur votre serviette. Très belle journée à tous sur RTL2.
1: Merci beaucoup. Prochain point sur l'actu, ça sera à 8h. RTL2, vous écoutez le morning de l'été. On va jouer d'ici peu. La roue pop rock arrive. Mais avant ça, voici The Police.

0: toujours aussi beau, ce classique de Dido sur RTL2, c'est dans le morning de l'été, il est 7h40, nous sommes le 20 août aujourd'hui, le mois file tranquillement donc, et lundi, je vous le rappelle, ça sera le grand retour du double expresso RTL2 avec Greg et Justine. On profite alors donc des dernières groupes pop rock qui nous restent, voici celle du jeudi qui arrive à 7h50, il n'est pas encore trop tard d'ailleurs pour participer, appelez-nous maintenant au 3228 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On joue dans les prochaines minutes sur RTL2 après avoir écouté Osier et Too Sweet. Bonne matinée.
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0: Rosière avec tout de suite sur RTL2. Et tout de suite,
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0: Eh bien tout de suite, on joue sur RTL2 à 7h50. C'est le moment de la roue pop rock en ce jeudi. Avant-dernière chance donc pour vous de tenter de gagner votre week-end dans l'hôtel 4 étoiles Best Western à Sanary-sur-Mer, en plein cœur de la Provence. Week-end qui s'est sûr fait rêver. Vanessa qui est avec nous aujourd'hui. Bonjour Vanessa.
2: Bonjour Victor.
0: En Indre-et-Loire, ça va, vous allez bien?
2: Oui, très bien, merci.
0: Réveillé depuis longtemps, on est comment dans cette journée?
2: Réveillé depuis un bout de temps, mon mari m'a envoyé les emmener, moi, elle et moi, lui et notre fille en mer.
0: Ah d'accord, ils sont partis pêcher.
2: Oui, tout à fait.
0: Ok, donc vous avez une partie de la famille qui est en mer, vous vous trouvez tranquille donc ce matin à écouter RTL2 finalement.
2: Exactement.
0: Bon bah c'est pas mal, on est là pour vous accompagner, vous êtes pas toute seule, puis en plus vous venez jouer avec nous, ce jeudi va être très beau, j'espère vous offrir ce beau week-end donc pour aller vivre un week-end magnifique dans l'hôtel 4 étoiles Best Western à Sanary-sur-Mer. Pour ça, Vanessa, oui, va falloir qu'on parle de la roue, je vais la lancer, vous me dites stop, un titre apparaît, okay, et si vous le reconnaissez c'est gagné.
2: Ok.
0: Allez, alors je fais un bel élan, hop, je la lance.
2: Oh okay. Oui. Elle est top.
3: Et c'est à vous.
2: Ah mince, je l'ai.

0: Rassemblez-vous, Vanessa. On fait un petit point. Je vous laisse 5 secondes. Qu'est-ce que vous me dites? J'ai l'impression que vous n'allez pas me dire grand-chose, là.
1: Je l'ai au tombeau de la lance.
0: Ah, quand je vais vous le dire, vous allez être verte, hein, je vous le dis.
1: Non.
0: Lenny Kravitz.
1: Lenny Kravitz, oh non.
0: Ah bah oui.
1: Flûte.
0: Ah, la petite musique était partie là déjà. C'est un loupé,
1: oh,
0: là, ma Vanessa.
1: Oh non, j'adore en plus Lenny Kravitz. Oh,
0: ah, j'espère qu'il nous écoute pas parce qu'il va être vexé là sinon ce matin.
1: Ah oui, moi aussi, j'y suis vexé. Il pourrait l'être. Hein.
0: Bon, vous repartez pas les mains vides. Une fois que la petite famille sera rentrée de la pêche, vous allez pouvoir jouer avec eux au Time's Up Express d'Asmodée. C'est le jeu de société qu'on vous offre ce matin sur RTL2 parce qu'il n'y a pas de perdant.
1: Ah,
0: voilà.
1: Bah c'est gentil. C'est gentil tout de même.
0: Et puis ce que je vous propose maintenant qu'on en est là, c'est qu'on l'écoute, Lenny Kravitz, donc.
1: Yes.
0: On se fait ça maintenant sur RTL2. Je vous souhaite une belle journée, Vanessa.
1: Merci, c'est gentil. Vous aussi.

Le son de Louane sur RTL2, il est 7h58. Bonjour et bon réveil, c'est Victor Leclerc. C'est jeudi aujourd'hui, très heureux de vous accueillir dans cette nouvelle journée qui commence ou qui a commencé depuis bien longtemps pour vous qui travaillez tôt le matin. On y va pour cette nouvelle heure pop rock avec dedans Teddy Swims. Un classique de Kiss aussi et puis vos infos sur RTL.

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7: Il est 8h, bienvenue sur RTL2. Avant d'écouter Teddy Swims, voici les infos. Point complet sur l'actualité de ce 20 août avec Simon Barbin. Bonjour Simon.
8: Bonjour Victor, bonjour à tous. Un nouvel incendie en Lozère. Depuis hier, au moins 250 hectares ont été parcourus près de la commune de la Bastide-Puy-Laurent. Un feu causant l'évacuation de plus de 200 personnes. Un pompier a aussi été blessé. Il souffre de brûlures au deuxième degré. Aujourd'hui, des averses sont attendues dans le département et pourraient donc aider les secours dans le combat contre les flammes. La situation s'améliore en Belgique. Après l'encerclement total de l'incendie dans l'est du pays, tous les habitants évacués peuvent désormais rentrer chez eux. Il s'agit donc de plusieurs centaines de personnes, dont quelques-unes résidentes en Allemagne. Au total, plus de 3000 hectares ont été ravagés par les flammes dans les Hautes-Fagnes. Une nouvelle information judiciaire à l'encontre de Joël Lescouarnec. C'est l'annonce hier du parquet de Lorient. L'ex-chirurgien est visé par de nouvelles plaintes, au moins 10 viols et 40 agressions sexuelles supplémentaires. Il avait été condamné en mai 2025 pour près de 300 crimes de ce genre. Il purge la peine maximale de 20 ans de réclusion. Une immense inquiétude pour les familles des deux Français détenus au Togo, arrêtés le 27 juillet dernier dans le pays alors qu'ils travaillaient sur une série documentaire diffusée sur France Télé. Les deux réalisateurs sont accusés de fausses déclarations. Leur société de production affirme le contraire. Le ministère des Affaires étrangères dit être en contact avec le pouvoir togolais. De son côté, l'ONG Reporters sans frontières appelle à leur libération immédiate. Les Nations Unies et l'Europe vont debout contre les sanctions à l'encontre de Tomoko Akane, la présidente de la Cour pénale internationale. A été interdite de territoire aux États-Unis. La Maison-Blanche affirme que l'institution est politisée. Des accusations en réponse aux enquêtes menées à l'encontre d'Israël, allié de Washington. La France dit condamner toute forme de menace contre la CPI. Et puis un mot de Ligue 1, un changement de programme pour le PSG et le Stade Rennais. Les deux équipes devaient s'affronter dimanche au Parc des Princes. Ce sera finalement en Bretagne. La pelouse du Stade parisien a été jugée impraticable. Pour les supporters qui voudraient donc assister au match au Roazhon Park, la billetterie ouvre ce jeudi à 14h. Et la météo, après le nord de la France, c'est désormais dans le sud que le temps va se dégrader. Des orages parfois violents sont attendus ce matin entre la Nouvelle-Aquitaine et la région Auvergne-Rhône-Alpes. Conséquence, 3 départements seront en vigilance orange. Il s'agit de l'Isère, de l'Ardèche et de la Drôme. Au nord, des éclaircies, mais parfois un ciel couvert près des côtes de la Manche. Au réveil, comptez 14 degrés à Laval, 15 à Charleville-Mézières, 18 à Vierzon, 21 à Bordeaux, 24 au Canet-en-Roussillon. Cet après-midi, un temps plus calme et ensoleillé au nord, des nuages et des orages pour la moitié sud, voire même de la grêle entre le Pays Basque et le Lyonnais. Il fera 20 degrés à Lille, 23 à Nantes, 25 à Mérignac et 27 à Strasbourg. Très belle journée sur RTL 2.
7: Merci beaucoup. Il est 8h04, vous écoutez RTL 2, bienvenue dans le morning de l'été. C'est Victor Leclerc et votre journée commence avec du son pop rock évidemment. Avant d'écouter Kiss en classique, voici le dernier Teddy Swims, Mister Know It All sur RTL 2.

0: Le son de Kiss à l'instant sur RTL2. Il est 8h11.
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0: Bonjour tout le monde, ravi de vous retrouver, de commencer ce jeudi 20 août à vos côtés. Bonne fête au Bernard ce matin. C'est le morning de l'été donc que vous écoutez jusqu'à 10h. Notre fait historique du 20 août nous ramène en 1977 quand la NASA a lancé la sonde Voyageur 2 dans l'espace avec à son bord un disque dur en or gravé de sons et de musique destiné à d'éventuels extraterrestres. Et pour faire découvrir le rock and roll à la galaxie, la NASA a choisi ce classique de Chuck Berry. Donne toujours autant le sourire. Nos anniversaires du jour, le premier c'est Robert Plant, 78 ans, la voix mythique de Led Zeppelin. Fred Durst aussi, 56 ans, le leader du groupe américain Limp Bizkit.

0: Numéro 1 durant d'ailleurs tout l'été 2013. Voilà, c'est comme ça qu'on lance la journée. Bienvenue si vous venez de vous réveiller. Taylor Swift arrive pour le son pop rock et puis votre horoscope aussi.
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8h20 et le son de Taylor Swift sur RTL2 en ce jeudi 20 août. Allons-y pour votre horoscope avec pour commencer les médailles de bronze. Lion. Inutile de vouloir convaincre tout le monde, chacun avance à son rythme. Vierge, la perfection n'existe pas. Acceptez que tout ne soit pas exactement comme prévu. Sagittaire, une parole dite peut-être trop vite pour être mal comprise. Choisissez bien vos mots. On y va avec les médailles d'argent. Bélier, votre motivation est communicative. Les autres auront envie de vous suivre aujourd'hui. Taureau, une agréable surprise pourrait transformer une journée ordinaire en un très beau souvenir. Les Gémeaux, votre curiosité vous mènera vers une découverte inattendue. Osez sortir des sentiers battus est le maître mot. Les cancers, les efforts fournis ces dernières semaines commencent enfin à porter leurs fruits. Balance, votre sens du dialogue mettra... permettra d'adoucir beaucoup de choses et d'apaiser des situations délicates. Les scorpions, on y retourne, vous inspirez confiance sans même vous en rendre compte, une belle qualité. Les capricornes, une bonne nouvelle pourrait arriver plus vite que prévu, gardez le sourire. Les poissons, vous avancez avec davantage d'assurance, cela se voit et cela plaît. Et puis enfin, on termine avec la médaille d'or, les Verseaux. Vous êtes la personne que tout le monde remarque aujourd'hui, votre originalité, votre spontanéité feront des merveilles. Voilà pour l'horoscope qui est à retrouver en podcast sur l'appli et sur rtl2.fr.

0: Counting Crows sur RTL2, il est 8h27, c'est Victor Leclerc avec vous. Encore quelques heures de vie pour ce morning de l'été qui disparaîtra donc à nouveau dès lundi. Pour laisser sa place au double expresso RTL2, titulaire de vos réveils, Greg, Justine et toute l'équipe qu'on a hâte de retrouver pour commencer nos journées. D'ailleurs, vous êtes super nombreux à nous demander s'il va y avoir du changement, s'il va y avoir des nouveautés aussi. Alors, je peux rien vous dire, mais soyez là lundi sur RTL2. En attendant donc, on profite de notre morning de l'été en ce jeudi avec le son pop rock de Rémi Zéro. Bruce Springsteen aussi se prépare et puis on va refaire un nouveau point sur l'actu. RTL2, vous restez là.
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0: Bienvenue sur RTL2, il est 8h30, on y va pour un nouveau point sur l'actu avec Simon Barbin. Bonjour Simon.
20: Bonjour Victor, bonjour à tous. Joël Le Squarneg, visé par une nouvelle information judiciaire. Le parquet de Lorient fait état de 48 nouvelles plaintes pour viol et agression sexuelle. L'ex-chirurgien avait été condamné à la perpétuité en mai 2025 pour près de 300 crimes de ce genre. De nombreuses victimes étaient mineures au moment des faits. Les pompiers mobilisés en Lozère, un nouvel incendie s'est déclaré hier près de la commune de la Bastide, puis Laurent. Les flammes ont parcouru au moins 250 hectares. Un pompier a été blessé et 200 personnes ont été contraintes d'évacuer. En revanche, les sinistrés dans les Landes près de Luglon peuvent tous regagner leur domicile. Des habitants confinés à Sainte-Maxime dans le Var, une opération de déminage est en cours ce matin au niveau de la plage de la Nartelle où un obus datant de la Seconde Guerre mondiale a été découvert. La préfecture a pris un arrêté. Tous les riverains et professionnels se trouvant dans un rayon de 800 mètres doivent se mettre à l'abri jusqu'à 9 heures. Le Tavneos retiré des pharmacies. Décision prise par les autorités européennes, ce médicament rare destiné à lutter contre les maladies auto-immunes a été jugé trop dangereux pour la santé. En cause, une vingtaine de décès ont été signalés au Japon. Le Tavneos provoque aussi de graves effets secondaires au foie. Les nouvelles menaces économiques de Donald Trump. Le président américain avertit tous les pays voulant s'allier de près ou de loin avec l'Iran. Les États-Unis continuent de bloquer les ports iraniens dans le détroit d'Ormuz, un passage maritime qui borde le territoire d'Oman. L'état de la péninsule arabique est en discussion avec Téhéran sur un éventuel accord commercial. Un mot de football et ce changement de programme pour le PSG. Le Stade Rennais, à 4 jours de ce premier choc sur cette nouvelle saison de Ligue 1, la pelouse du Parc des Princes a été jugée impraticable. Conséquence, le match se jouera finalement en Bretagne, au Roazhon Park. La billetterie ouvre à 14h aujourd'hui. Enfin, au basket, la France de Wemby joue ce soir en Serbie à 20h. Match amical avant les qualifications pour la Coupe du Monde 2027. Victor Wembanyama sera capitaine pour la première fois. Et la météo des plages, les conditions vont se dégrader en Méditerranée, conséquence de la pluie et des orages attendus cet après-midi. Ils seront localisés surtout en Côte d'Azur où l'on attend 27 degrés en plein air. Il fera également 27 à Marseille, 30 à Narbonne pour une eau aux alentours des 26 degrés. Des orages attendus aussi en Nouvelle-Aquitaine, notamment au Pays Basque, 24 degrés à Saint-Jean-de-Luz. En remontant vers la Vendée, vous compterez 22 degrés à Royan et à Brétignolles. En mer, la température moyenne devrait être aux alentours des 23 degrés. Et en Bretagne, cette fois-ci, quelques nuages sont attendus. Il fera 20 degrés à Roscoff pour 19 dans l'eau et du soleil aussi sur les côtes de la Manche et de la mer du Nord, entre 20 et 21 degrés dans l'eau, comme sur votre serviette.
0: Merci beaucoup, il est 8h33, vous écoutez RTL2, c'est le morning de l'été qui continue avec du son pop rock, Bruce Springsteen, et tout de suite, voici Rémi Zéro sur RTL2.

Bruce Springsteen, encore et toujours sur RTL2, qui accompagne donc Pénélope dans sa tournée ce matin, qui commence. Elle est infirmière libérale et elle enchaîne les patients jusqu'à midi. Son message vient d'arriver sur mon Instagram, vic.leclerc. Un jeudi intense matin, donc je compte sur vous pour avoir de la bonne musique à chaque fois que je suis dans la voiture.

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21: On aime le dernier U2, Song of the Future sur RTL2.

Charlotte Cardin dans la playlist Pop Rock ce matin sur RTL2. Il est 8h57. Bienvenue, c'est le morning de l'été qui se poursuit. Victor Lefer pour vous accompagner jusqu'à 10h. Avec dans 30 minutes maintenant, on va retrouver Carole Vega pour un nouveau Pop Rock Collection. D'ici là, on aura écouté Indochine. Leur dernier titre, Les Nouveaux Soleils, c'est ce qui arrive avec aussi Nirvana. Et puis on va refaire un point complet sur l'actualité de ce jeudi avec tous nos journalistes RTL2 partout en France.

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1: Il est 9h, bienvenue sur RTL2, vous écoutez la radio Pop Rock Indochine. Après vos infos, bonjour. Complet de l'actualité de ce jeudi en moins de 3 minutes avec Simon Barbin. Bonjour Simon.
2: Bonjour Victor, bonjour à tous. 3 départements du sud-est placés en vigilance orange pour risque d'orage. L'alerte s'activera à 15h aujourd'hui. De forts cumuls de pluie sont attendus en Isère, dans la Drôme et en Ardèche. La Corse sera aussi concernée demain matin. Au moins 7300 morts liés à la chaleur en France. C'est le bilan inédit annoncé hier par les autorités sanitaires. Des chiffres dits en excès par rapport à la normale. Les 3/4 des victimes sont des personnes âgées de plus de 75 ans. Et parmi les territoires les plus touchés se trouvent les Pays de la Loire. À noter que la dernière vague de chaleur sur ce mois d'août n'entre pas dans ce bilan. La Lozère, à nouveau touchée par les incendies. Un feu de forêt s'est déclaré hier près de la commune de la Bastide, puis Laurent. Au moins 250 hectares ont été parcourus. Dans la lutte contre les flammes, un pompier a été blessé et 2 hameaux ont été évacués. Dans le reste de l'actualité, François Fillon, suspendu de la Légion d'honneur. Un décret a été publié au journal officiel aujourd'hui. Décision prise à la suite de sa condamnation dans l'affaire des emplois fictifs. L'ancien Premier ministre sous Nicolas Sarkozy avait employé sa femme en guise d'attaché parlementaire. Il avait été condamné l'an dernier à 4 ans de prison avec sursis. Il est aussi suspendu de l'Ordre National du Mérite. Sébastien Lecornu veut une nouvelle unité cyber. Après le piratage massif du fisc, le chef du gouvernement ordonne à ses services de créer une réponse opérationnelle plus réactive. Il y a urgence selon lui, alors que peu de ministères sont assez protégés contre les cyberattaques. Des millions de Français ont été impactés par les vols de données. Une situation inacceptable pour l'État qui avait présenté ses excuses. En tennis, la démonstration d'Arthur Fils, le Français a dominé Alex de Minaur cette nuit au Masters 1000 de Cincinnati. Victoire en 2-7 et une qualification pour les quarts de finale. Il affrontera demain l'Argentin Thiago Agustin Tirante. Enfin ce soir en football, Monaco affronte le Gornik Zabrze. Match à 20h en guise de barrage pour la qualification en Ligue Conférence. Match qui se jouera en Pologne. La météo de ce jeudi, après le nord de la France, c'est désormais dans le sud que le temps va se dégrader. Des orages parfois violents sont attendus ce matin entre la Nouvelle-Aquitaine et la région Auvergne-Rhône-Alpes en passant par le Massif Central. Conséquence, je le disais, 3 départements seront en vigilance orange dans le sud-est. Au nord, des éclaircies, mais parfois un ciel couvert près des côtes de la Manche. Au réveil, comptez 14 degrés à Durtal, 15 à Sedan, 18 à Bourges, 21 à Toulouse, 24 à Saint-Étienne. Cet après-midi, un temps plus calme et ensoleillé au nord. Des nuages et des orages pour la moitié sud, voire même de la grêle entre le Pays Basque et le Lyonnais. Il fera 20 degrés à Valenciennes, 23 à Saumur, 25 à Libourne, 27 à Colmar, 32 à Perpignan.
1: Merci beaucoup. RTL 2, 9h03, soyez les bienvenus. On continue cette matinée avec la playlist pop rock de votre été. Nirvana, Hélène Sio en nouveauté. Pour tout de suite, voici Indochine, les nouveaux soleils sur RTL 2.

0: Hélène Cio à l'instant dans le morning de l'été sur RTL2. L'été qui continue encore pendant un peu plus d'un mois, ça c'est cool, alors profitons-en. Avant de rentrer dans ce qui est pour moi la pire saison de tous les temps, à savoir l'automne. Mon Dieu, l'automne, la pluie, les jours qui raccourcissent. Rien que d'y penser, j'en ai des frissons. Donc on oublie tout ça, on reste dans cet esprit été, vacances avec la playlist Pop Rock RTL2 qui va bien. C'est Sia que je vous prépare dans le prochain quart d'heure. Un énorme classique de Queen aussi en préparation. Et puis le Pop Rock Collection de Carole Vega sur RTL2.
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0: Ah, c'est toujours aussi beau ça. Queen à l'instant sur RTL2 dans votre playlist pop rock de ce jeudi matin. C'est le morning de l'été qui se poursuit. Dans cette même playlist, on va croiser dans quelques secondes Sébastien Tellier et Juliette Armanet. Nouveauté RTL2. Et puis pour tout de suite, c'est l'heure du pop rock collection avec Carole Vega aux alentours de 9h30. C'est comme ça tout l'été. Et Carole, tu voulais nous parler aujourd'hui de Pixies.
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2: Nous sommes le 21 mars 1988. Pixies publie Where is My Mind, issu de Surfer Rosa, premier album du groupe.

0: l'esprit du rock, mené par le charismatique Frank Black. Ces quatre petits lutins espiègles trouvent leur nom de groupe en choisissant une page au pif dans le dictionnaire. Ils tombent sur Pixies, qui signifie lutin. Si le titre connaît un petit succès à sa sortie, Where is My Mind embrasse une deuxième carrière en 1999 grâce au film Fight Club qu'il utilise dans sa bande originale. Mais il avait quoi dans la tête, Frank Black, quand il a écrit ce morceau? D'abord, il avait la tête sous l'eau, en apnée, en pleine plongée dans les Caraïbes. Et le voilà qui se met à paniquer parce qu'un petit poisson le poursuit à toute berzingue. L'angoisse est telle que Frank Black ne sait plus où se trouve la surface. Il est totalement désorienté et dans un sursaut de lucidité, il recrache de l'air, essuie les bulles qui remontent et le ramène forcément à la surface.
1: Arrête de me coller aux nageoires!
0: À la suite de ce traumatisme, Frank Black entame l'écriture de Where is my mind? Et comme il est un peu feignant, il fait traîner les choses jusqu'à ce que sa petite amie lui dise « Finis cette chanson, c'est une bonne chanson ». C'est la première fois qu'elle donne son avis. Donc, Frank s'y remet et dans la foulée, il lui passe la bague au doigt. Quand Surfer Rosa sort en 1988, l'album percute Kurt Cobain de Nirvana, Billy Corgan des Smashing Pumpkins, PJ Harvey, Nada Surf et bien d'autres. Le rock alternatif a encore de beaux jours devant lui. Where is my mind, the Pixies?
2: Stop.
0: Ah ben merci, c'est sympa.
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0: Il est tellement culte ce titre. Adèle à l'instant sur RTL2, il est 9h50. Bon, ça va être le moment de faire la part belle à la musique. Plus de 30 minutes de son pop rock non-stop, c'est ce que je vous prépare sur RTL2. Avec dans la playlist évidemment, Gossip. C'est prévu avant 10h sur RTL2. Je rajoute également à ça Joe et Louise Attaque sur RTL2. Bonne matinée.
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0: Teddy Swim, c'est Tones and I sur RTL2. 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Pour ce jeudi déjà, la suite du son pop rock, ça se passe avec Shania Twain. Vous prépare également Tame Impala et puis Wax qui arrive pour son Wiki Wax à 10h30 sur RTL2.
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0: Merci d'écouter RTL2, c'est Victor Leclerc. Et alors chaque jour de l'été, aux alentours de 10h30, on retrouve Wax qui nous rejoint dans le studio pour nous présenter son podcast WikiWax, également dispo sur l'appli et sur RTL2.fr. Wax, c'est à toi, on t'écoute.
1: Il a suffi de 44 jours pour que le monde de la musique bascule complètement avec cet album. Est-ce que vous êtes prêts? WikiWax, c'est tout de suite. Le 13 août 1991, Metallica va sortir son 5e album studio. Une pochette noire avec un serpent en relief, 12 titres qui vont chambouler le métal. Cet album, qui est appelé le Black Album, est le plus influent de l'histoire des musiques extrêmes. 30 millions de ventes, une tuerie.

Le 27 août 1991, un groupe de Seattle va sortir son premier album, et ce groupe c'est Pearl Jam. Cet album s'appelle 10, comme 10, le numéro, qui était le numéro d'un joueur de basket qui s'appelait Mookie Blaylock. Sur cet album, il y a Alive, Evan Flow, Jeremy. C'est un best-of en fait, l'un des 10 les plus importants du rock alternatif, et l'un des piliers fondateurs du grunge, un chef-d'œuvre.

17 septembre 1991, non pas un, mais deux albums vont sortir en même temps. Les Guns N' Roses, après l'énorme succès d'Appetite for Destruction des années avant, sont très très très attendus. Et cette attente sera récompensée par deux albums, Use Your Illusion 1 et Use Your Illusion 2. L'album sortira à minuit, à 2h du matin, un demi-million d'albums sera déjà vendu. C'est un raz-de-marée entre le solo de November Rain, le refrain de Don't Cry, l'énergie de You Could Be Mine, peut-être l'un des plus grands doubles albums de tous les temps. Le 24 septembre 1991, après avoir pris résidence dans la maison de Houdini dans les hauteurs d'Hollywood, les Red Hot Chili Peppers ont installé leur studio et vont sortir l'album Blood Sugar Sex Magik. Rick Rubin arrive à sublimer ce groupe qui mélange le rock, la funk, le rap et la folk. Il y a un avant et un après dans la carrière des Red Hot Chili Peppers et globalement dans l'histoire du rock californien. Personnellement, c'est mon album préféré de tous les temps.

Ce même 24 septembre 1991, un autre groupe sortira un album dont j'ai déjà beaucoup trop parlé dans Wikiwax, c'est Nevermind de Nirvana. Peut-être le dernier grand album de l'histoire du rock, plus de 30 millions de ventes. Un pilier de la culture. N'hésitez pas à écouter le Wikiwax sur ce sujet. Et le 8 octobre 91 est sorti le troisième album de Soundgarden qui deviendra leur premier succès, double platine. Il aura une résonance pour toute une génération, notamment un titre, Rusty Cage, qui deviendra un hymne et qui plus tard sera repris par Johnny Cash lui-même. Avec cet album, le monde découvre la voix de Chris Cornell, qui le repose en paix. Voilà, tous ces événements ont eu lieu entre le 13 août et le 18 octobre 1991. Je vous invite à réécouter dans l'ordre ces 7 albums et à essayer de réaliser ce qui peut se passer en seulement 2 mois. Vive la musique!

0: Le son de The Offspring sur RTL 2. Du son pas proc, vous en voulez encore? Ça tombe bien pour vous accompagner dans cette matinée de jeudi, dans la voiture, à la maison ou au travail. C'est plus de 30 minutes de son pas proc non-stop qu'on s'apprête à redémarrer tous ensemble avec dedans Miles Smith. Ça arrive avant 11h sur RTL 2. Il y aura également Raphaël et un classique de The Police sur RTL 2. Bonne matinée.
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1: On aime le dernier Muse, Night Shift Superstar.

Soyez les bienvenus sur RTL 2. C'est plus de 30 minutes de son pop rock non-stop et ça redémarre maintenant avec Police, Raphaël et Miles Smith.

Dépêche Mode sur RTL 2. Passez un bon jeudi à l'écoute de la radio Pop Rock. C'est Victor Leclerc. 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Le son pop rock vous accompagne avec Temper City. J'en ajoute également dans le prochain quart d'heure Alex Warren et Indochine sur RTL2.

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0: Le son de Zazie, Zen sur RTL 2. Zen, on va essayer de l'être malgré les obstacles que ce jeudi va peut-être mettre sur notre route. On le reste, on est en détente avec le son pop rock ici sur RTL 2 pour vous amener jusqu'aux infos de midi. J'ai une nouvelle playlist qui va commencer. Dedans, on va y croiser Taylor Swift. Il y aura également Frédéric Goldman Jones et puis Lewis Capaldi sur RTL 2.
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0: Taylor Swift sur RTL 2. Et Annie dit le son pas propre passe par Evanescence et YouTube juste après vos infos. Bonjour Yoko Trigallo.
1: Bonjour à toutes et à tous. Après les températures très élevées qui ont entraîné une surmortalité en juillet avec un bilan provisoire de 7300 morts, les orages et la pluie sont de retour. C'est donc la fin de la vague de chaleur qui aura duré 23 jours. L'Isère, la Drôme, l'Ardèche seront en vigilance orange pour de violents orages à partir de 15h et jusqu'à minuit, tandis que la vigilance débutera à 13h dans le Var et les Alpes-Maritimes. De forts cumuls de pluie et des rafales de vent sont attendus. De la grêle pourrait aussi tomber localement. Une marche blanche s'est tenue hier à Bolène avec près d'un millier de personnes. Un hommage à Katrina, une mère de famille tuée le 6 août dernier. Le principal suspect est son ex-conjoint, le colistier du candidat Rassemblement National aux élections municipales. Il a été mis en examen pour meurtre par conjoint et placé en détention provisoire le 8 juin dernier. À Rantigny, dans l'Oise, les habitants s'opposent

un projet de construction de 2 data centers dédiés à l'IA. Il en existe déjà plus de 300 sur le territoire français. Ces bâtiments qui servent à héberger des serveurs et des équipements informatiques afin de stocker, traiter et transmettre les données doivent voir le jour sur une ancienne friche industrielle d'ici 2029. Mais parmi les désagréments à prévoir, la chaleur dégagée, la commune, elle, voit une opportunité économique puisque cela pourrait engendrer la création de 100 à 200 emplois. Une nouvelle attaque russe fait au moins 11 morts en Ukraine. Les bombardements russes ont ciblé Kiev et sa région. L'armée de l'air ukrainienne a annoncé que plusieurs missiles ont pénétré l'espace aérien du pays par le nord et le nord-est dans les régions de Poltava et Kharkiv. Donald Trump joue encore les gros bras. Il annonce l'opération économique, je cite, la plus écrasante jamais entreprise. Le président américain a menacé de terribles mesures économiques tout pays qui aiderait l'Iran dans son effort de guerre. Après des mois de conflit, Washington veut intensifier la pression sur son adversaire, mais sans citer de pays précis ni dévoiler les détails des sanctions envisagées. Et puis c'était une belle victoire d'Arthur Fils hier en 8e de finale du Masters 1000 de Cincinnati. Le tennisman français a facilement écarté l'Australien Alex de Minaur, 8e joueur mondial. Le joueur de 22 ans file donc en quart.

0: Les souvenirs de Calogero sur RTL 2 et cet été 2026 ne va pas nous laisser de super souvenirs collectifs. Quoique, malgré les différents incendies auxquels on a dû faire face, il y a une formidable solidarité qui a eu lieu et ça c'est vraiment réconfortant. Comme Coldplay, Jean-Louis Aubert et The Free qui arrivent très vite sur RTL 2.
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0: Merveille pop rock signé The Free sur RTL 2, How to Save a Life, qui évoque l'impuissance à aider quelqu'un qui en a besoin. Parfois, la meilleure solution, c'est juste d'écouter cette personne. Avant les infos, on a rendez-vous avec Imagine Dragons et Red Hot Chili Peppers sur RTL 2.
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11: On aime le dernier Maroon 5, Heroin, sur RTL2.

Red Hot Chili Peppers sur RTL2. Et à 13h, le son pop rock passe par Lenny Kravitz après les infos de Yoko Trigallo. Bonjour. Bonjour à toutes et à tous. 4500 morts attribuables à la chaleur en Espagne depuis le 1er juin. C'est un record. 14 000 personnes en Allemagne et une surmortalité élevée en France également, avec un bilan provisoire de 7 300 morts excédentaires au mois de juillet. Dans la plupart des cas, c'est une combinaison de températures élevées et de pathologies préexistantes telles que des maladies cardiovasculaires, pulmonaires ou rénales qui conduit au décès. La chaleur caniculaire qui avait contraint les organisateurs parisiens de la Marche des Fiertés à reporter la date de l'événement, l'Inter-LGBT annonce qu'elle sera organisée le 3 octobre prochain. L'année dernière, la manifestation très populaire avait réuni près d'un demi-million de personnes dans les rues de la capitale. La vague de chaleur qui a égalé le record de 1983 est désormais terminée et laisse place à un épisode orageux. 5 départements du sud-est de la France sont placés en vigilance orange pour les orages cet après-midi. Le Var et les Alpes-Maritimes dès maintenant, et l'Isère, la Drôme, l'Ardèche à partir de 15h et jusqu'à minuit. Le ministre des Affaires étrangères français assure être en lien avec les autorités du Togo au sujet de 2 réalisateurs français détenus sur place. Gaël Moquer et Sébastien Pérez-Pezzani ont été arrêtés le 27 juillet alors qu'ils étaient en tournage pour l'émission Les Routes Impossibles diffusée sur France 5.

0: D'abord assignés à résidence, ils sont désormais incarcérés, inculpés pour fausses déclarations. Les deux hommes sont des journalistes confirmés, habitués des terrains difficiles, assure le producteur Tony Comiti. Les familles ont fait part de leur immense inquiétude, notamment pour leur santé. Reporters sans frontières appellent à leur libération immédiate. Et puis les enquêteurs allemands ont identifié le suspect d'un attentat antisémite à Munich qui avait fait 7 morts, c'était il y a 56 ans. Il s'agit d'un jeune homme de 25 ans d'extrême droite, obsédé par Hitler et décédé en 2020. Mais ce cold case ne sera jamais résolu car en Allemagne, une personne décédée ne peut pas être poursuivie et la présomption d'innocence s'applique post-mortem. Et puis Arthur Fils devient le premier français depuis Joe Wilfried Tsonga en 2012 à atteindre 5 quarts de finale de Masters 1000 en une saison. Le joueur a battu le numéro 8 mondial Alex de Minaur hier soir.
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0: révélation RTL de SACEM du mois d'août. Jeanne, bonjour. Parce que oui, la radio pop rock soutient les nouveaux talents au point d'avoir créé ce prix unique décerné fin janvier. C'est Sam Sauvage, le lauréat 2025, et peut-être que Jeanne Bonjour sera notre révélation de 2026. 2026 toujours avec Teddy Swims qui arrive avec In Excess sur RTL2.
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NXS qui croque la pomme sur RTL de Original Sin. Parmi les sept péchés répertoriés, il y a l'orgueil. Genre, un monsieur je sais tout, Mr. Know It All. Avec Teddy Swims maintenant sur RTL 2.

0: 7h. Documentaire qui retrace et qui révèle la renaissance du groupe avec l'arrivée d'Emily Armstrong. Linkin Park annonce aussi un album live capté à Sao Paulo. Et enfin, Linkin Park, c'est après Bruno Mars sur RTL2.
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9: 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Teddy Bear, chaussures roses sur RTL2.

On reste ensemble à partager plus de 30 minutes de son pop rock non-stop avec Zazie, Linkin Park et tout de suite 1, 2, 3, 4. C'est Bruno Mars sur RTL2.

0: Jack ou Avrel, je veux Ray Dalton sur RTL2. Quoi qu'à tout prendre, autant choisir Jolly Jumper et Rentemplant. C'est les plus sympas et les plus marrants. Tiens, ça donnerait presque envie de lire un bon Lucky Luke en écoutant Aerosmith et One Republic aussi sur RTL2.
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19: C'est nouveau. Vernis Rouge et Mathieu. 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

problème. Vas-y, vas-y, par devant, je vais te ralentir. Guillaume Grand sur RTL2. Alors, on lui laisse un petit peu d'avance, hein, qu'il profite bien de la mer. Pendant ce temps, on écoute Madonna à fond sur RTL2.

De Since Emilia sur RTL 2 et après tout pourquoi pas, hein, parce que au milieu de toutes les merdouilles qu'on traverse, un peu de naïveté ça se prend. Comme plus 30 minutes de son pop rock non-stop avec Alex Warren, Mano Negra et un Coldplay, oh là là, il est somptueux sur RTL 2.

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7: RTL2M, Drop Dead, le dernier Olivia Rodrigo.

Notre jeudi après-midi continue avec plus de 30 minutes de son pop rock non-stop, 16 Coldplay en exclu, Manon Negra et Alex Warren maintenant sur RTL2.

0: gros événement de l'automne, c'est avec Indochine en concert à la Scène Musicale tout près de Paris les 26, 27 et 28 novembre. Alors évidemment, c'est complet depuis au moins deux éternités, mais imaginez que RTL2 puisse faire quelque chose pour vous. Ah, ce serait carrément classe, hein. Après, je dis ça, j'en sais strictement rien. Ce que je sais, c'est que Oshi est fan du groupe. Elle arrive avec Eurythmics sur RTL2.
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0: sur RTL 2. Et je dis surtout qu'on poursuit ensemble cet après-midi pop rock parce qu'on n'est pas si mal, dites donc. Ouais, mon fauteuil, il est super confortable. Les températures sont en train de baisser. Avec un petit peu de bol, il va peut-être même pleuvoir. Et en plus, on a Sia, Goldman et Ed Sheeran qui arrivent sur RTL 2.
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3: Ça, c'est Zaoui avec Stéphane, Love Noir, sur RTL 2.

0: sommes le jeudi 20 août. Vous savez qu'il existe des journées mondiales ou internationales pour à peu près tout, hein. Et ben, le 20 août, c'est la journée des moustiques. Sachant qu'un bon moustique, c'est quand même un moustique mort. Je pense qu'on est tous d'accord là-dessus. D'accord aussi pour Maneskin sur RTL2.
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0: Vanessa Paradis sur RTL2 en ce qui concerne Marilyn Monroe pour fêter ses 100 ans, les 100 ans de l'icône. Mattel a sorti une Barbie en son honneur à 88 €. Elle rapporte toujours. Avant les infos, Offspring, Pink sont aussi sur RTL2. J'ai y arrivé, moi, dis donc.
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0: the Sun, c'était Weezer sur RTL2. Et à 17h, le son pop rock passe par Pierre Demar et John Osborne, juste après vos infos. Les infos avec Yoko Trigano. Bonjour Yoko.
1: Bonjour Carole, bonjour à tous. Trois nouveaux départements sont touchés par les violents orages. Météo France place le Var et les Alpes-Maritimes ainsi que les Hautes-Alpes en vigilance orange. Ils s'ajoutent aux trois autres concernés dans le sud-est du pays comme l'Ardèche ou encore l'Isère. Le préfet du Var appelle à éviter les déplacements et redoute les inondations. 80 à 100 mm de pluie sont attendus avec de la grêle et de fortes rafales. Rentrée politique pour les écologistes et les insoumis. Les universités des deux partis se tiennent en même temps depuis ce matin. Marine Tondelier est à Grenoble quand Jean-Luc Mélenchon est près de Valence dans la Drôme. Le parti revendique 6000 inscrits sur les 4 jours quand les Verts sont 2000. La patronne des écolos s'exprimera en fin de journée. Elle devrait défendre une nouvelle fois l'union de la gauche tout en maintenant à ce stade une candidature autonome. Jean-Luc Mélenchon fera lui son discours en clôture dimanche matin. À Rantigny dans l'Oise, des habitants s'opposent à un projet de construction de 2 data centers dédié à l'IA. Il en existe déjà plus de 300 sur le territoire français. Ces bâtiments qui servent à héberger des serveurs et des équipements informatiques afin de stocker, traiter et transmettre les données doivent voir le jour sur une ancienne friche industrielle d'ici 2029. Mais parmi les désagréments occasionnés, la chaleur dégagée, la commune, elle, voit une opportunité économique puisque cela pourrait engendrer la création de 100 à 200 emplois. Outre-Atlantique, Donald Trump s'agite encore alors que le conflit de 5 mois entre les États-Unis et l'Iran s'enlise. Le président veut déclencher une guerre économique inédite pour intensifier la pression contre Téhéran qui campe sur ses positions. Le locataire de la Maison-Blanche a menacé ce matin tout pays qui aiderait l'Iran dans son effort de guerre. Il n'a pas cité de pays précis ni dévoilé de détails concernant les sanctions envisagées. Pour le ministre iranien des Affaires étrangères, le plan annoncé par le président américain vise à détourner l'attention de la propre crise que traversent les États-Unis. 2 hommes sont toujours en garde à vue dans l'enquête sur la mort de l'influenceuse Sonia Belina. Ils sont soupçonnés d'avoir participé à l'assassinat de la jeune femme de 29 ans dont le corps a été retrouvé partiellement carbonisé dans des vignes à Saint-Gilles. C'était le 12 août dernier. Enfin, ce soir en football, Monaco affronte le Górnik Zabrze. Match à 20h en guise de barrage pour la qualification en Ligue Conférence.
0: Merci Yoko, à tout à l'heure 18h.

U2 qui garde espoir avec Song of the Future sur RTL2. Les Irlandais devraient sortir un album d'ici la fin de l'année et ensuite partir en tournée en 2027. On devrait avoir confirmation d'ici peu. Rien n'est moins sûr pour les Rolling Stones concernant la tournée. Ils arrivent avec Walk the Moon sur RTL2.

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0: Walk the Moon, un des nombreux titres à retrouver dans les mix de Lauren. Parce que oui, préparez-vous à la RTL de Summer Party qui démarre à 18h avec Jean-Philippe Magne. C'est juste après Tamim Pala et Evanescence sur RTL 2.
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2: On aime le dernier Charlotte Cardin, The Way We Touch sur RTL.

0: Denis sur RTL2. Merci d'avoir choisi la radio pop rock avant la summer party 18h. Voici les infos. Un point complet sur l'actualité de ce jeudi soir avec Yoko Trigallo. Bonsoir Yoko.
1: Bonsoir Jean-Philippe, bonsoir à tous. Le discours de Marine Tondelier ne se fera pas ce soir, mais demain, de violents orages sont attendus dans le sud-est où se trouve la patronne des écolos pour ses universités d'été. Son homologue insoumis Jean-Luc Mélenchon est lui dans la Drôme, département lui aussi menacé par cet épisode orageux violent. 6 départements sont actuellement placés en vigilance orange par Météo France. 80 à 100 mm de pluie sont attendus, de la grêle également et de fortes rafales de vent. Le préfet du Var appelle à limiter les déplacements. Demain, c'est la Corse qui sera touchée à son tour. 85 femmes ont été tuées depuis le début de l'année, selon l'association Nous Toutes qui recense les féminicides. Un nouveau nom devrait s'ajouter à cette liste macabre, celui d'une femme de 69 ans qui a été étranglée par son mari il y a 2 jours dans les Landes. C'est ce dernier qui s'est dénoncé en appelant les gendarmes après la dispute du couple. L'homme de 68 ans a été mis en examen pour meurtre et placé en détention provisoire. Le ministre des Affaires étrangères français assure être en lien avec les autorités du Togo au sujet des 2 réalisateurs français détenus sur place. Gaël Moker et Sébastien Pérez-Pezzani ont été arrêtés le 27 juillet alors qu'ils étaient en tournage pour l'émission Les Routes Impossibles diffusée sur France 5. Ils ont été inculpés pour fausses déclarations. Les 2 hommes sont des journalistes confirmés, habitués des terrains difficiles, assure le producteur de l'émission Tony Comiti. Washington prévient que ses alliés qui ne soutiendront pas sa guerre économique contre l'Iran seront contre lui. Le président américain est enlisé dans un conflit avec l'Iran depuis 5 mois. Il tente de jouer les gros bras encore une fois. Le locataire de la Maison Blanche menace depuis ce matin tout pays qui aiderait Téhéran dans son effort de guerre. Il n'a pas cité de pays précis ni dévoilé de détails concernant les sanctions envisagées. Son secrétaire au Trésor, Scott Bessent, affirme que ces sanctions entraîneront, je cite, « la chute de ce régime et rendent la reprise des combats moins probable ». Et puis 10 ans avec les Bleus, l'hommage de la Fédération française de handball à Béatrice Edwige ce soir. L'ancienne pivot emblématique de l'équipe de France prend sa retraite nationale après s'être retirée des compétitions internationales en 2024. Championne olympique en 2021 et championne du monde en 2017, la joueuse de 37 ans, désormais maman, totalise 153 sélections en bleu et 112 buts.
0: J'ai envie d'applaudir, donc je le fais. Parce que c'est beau.
1: C'est vrai.
0: Merci Yoko, bonne soirée.
1: Merci.
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0: Summer Party sur RTL2, vous connaissez le principe. Laura est au platine, le son pop rock mixé au tempo pendant 2 heures. Je vois arriver pour cet échauffement, parce qu'il faut toujours commencer par s'échauffer. Sauf celle des Ting Tings, et tout de suite, celui qui chante derrière moi, c'est Bruno Mars.

0: Amy Winehouse sur RTL2 dans la Summer Party, le son pop-up mixé par Lauren jusqu'à 20h. On était très britannique dans ce premier set avec Amy Winehouse à l'instant et juste avant de Style Council. Et on va rester en Grande-Bretagne avec Coldplay, avec Simple Minds ou encore avec Depeche Mode dans quelques instants sur RTL2.
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11: RTL2 aime le dernier Teddy Swims. Mr. Know It All.

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0: RTL 2 et Dépêche Mode dans la Summer Party avec Personal Jesus. Chanson qui a été inspirée par la lecture du livre Elvis et moi, rédigé par Priscilla, la veuve d'Elvis Presley. Et Martin Gore de Dépêche Mode expliquait que Elvis était son mari, mais aussi son mentor. Et bref, tout tournait autour de lui, donc c'était un peu son Personal Jesus. Et disait-il, c'est une relation pas très équilibrée, n'est-ce pas? Dans un instant, ce sera très équilibré dans la Summer Party. Lorane va souffler un petit peu et se remettre aux platines dans un instant. Je vois arriver The Cure, Red Hot Chili Peppers, Michael Jackson. Bref, que du lourd. C'est la Summer Party, c'est l'été. Et c'est RTL2 que vous avez choisi. Bienvenue.
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0: Summer Party sur RTL 2 avec un instant Madonna et Like a Prayer. Alors, fun fact sur ce titre, Like a Prayer, c'est que la première fois qu'on l'a entendu, enfin en tout cas aux États-Unis, bah c'était pas ni à la radio, ni en achetant le disque, c'était dans une pub. Voilà, la chanson est sortie pour une pub pour un célèbre soda que je ne citerai pas. C'était la première fois dans l'histoire que ça arrivait pour une énorme star comme Madonna. Dans un instant, on va retourner du côté des platines de Lorane qui mixe toujours le son pop Coco Tempo comme tous les soirs de 18h à 20h. Et il va nous offrir Bananarama, Chapel Run ou encore les Ting Tings sur RTL2.
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0: Summer Party sur RTL 2 avec un instant Ting Ting, Shut Up and Let Me Go. Bah, si vous traduisez, vous avez compris que c'était une chanson de rupture, mais pas une rupture entre deux personnes, hein. Non, c'est entre le groupe et leur maison de disques de l'époque qui, après un changement de direction, ne leur faisait absolument rien faire. Pas de tournée, pas de disque, rien du tout. Au bout d'un moment, ils en ont eu un peu marre, d'où cette chanson. Dans un instant, nous, on en a pas marre. On va continuer. Dernière ligne droite de Summer Party, toujours mixée par Lauren. Je vois arriver Duffy, Katy Perry et Teddy Swims pour rejoindre 20h. Ce sera l'heure de Made in France.
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3: On aime le dernier Muse, Night Shift Superstar.

Julien Doré sur RTL2 avec Chou Wasabi. Vous connaissez le principe de Made in France jusqu'à 22h du son pop rock en français dans le texte. L'occasion également pour nous de vous faire découvrir de nouveaux artistes. Ceux-là viennent de Vendée. Ils ont choisi pour nom de groupe Dynamite Shakers. Je sais pas si on prononce comme ça ou à la française. Et leur titre en tout cas s'appelle Cinéma. Ça c'est plus facile à prononcer. Et c'est une nouveauté RTL2.

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0: Le nouveau Feu Chatterton sur RTL2, ce conte devient ce que va devenir le son pop rock dans un instant. C'est toujours du Made in France. On retrouvera un Vernis Rouge, il y aura également Matmata ou encore Indochine. Et puis si jamais vos vacances à vous sont déjà terminées, rendez-vous demain matin dans la Haut Pop Rock parce qu'il nous reste un beau cadeau et ce sont encore des vacances au programme.
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Elisa Tomati et Tom Dice sur RTL2. Il nous faut 30 ans de carrière. C'est tellement déjà, comme ils viennent de le dire. C'est le groupe Trio qui célèbre ça cette année pour fêter ça avec leurs fans, avec vous. Un best-of et trois inédits. En voici un. Ça s'appelle La Traversée sur RTL2. Allez.

0: Les Ogres, c'était Solane sur RTL2 dans Made in France. Je suis en train de vous préparer une session de plus de 30 minutes de son pop rock non-stop sur RTL2 avec dans quelques instants Clara Luciani, Luna Parker ou encore Axel Bauer. Restez là.
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3: C'est nouveau. Jeanne, bonjour.

son pop rock made in Cap-Ferret, en gare sur RTL2. Et au cœur de plus de 30 minutes de son pop rock non-stop, il est 21h.

0: Axel Red sur RTL2 ce matin. Il a été lauréat dans la catégorie révélation masculine de l'année aux dernières victoires de la musique. Il est en pleine ascension et donc on l'accompagne. Voici Sam Sauvage avec son nouveau titre Je ne t'aime plus sur RTL2. J'espère que... Ah, c'est que provisoire, Sam, entre toi et moi.
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0: On adore John Ayash sur RTL2 avec Above Us, adaptation du titre de Tattoo, du même nom. Et ça préfigure un album dans lequel John Ayash a décidé de reprendre et d'adapter en français des chansons des années 90 et 2000. Vous êtes prévenus, dans un instant, suite du son pop rock dans Made in France, Juliette Armanet et Kyo au programme.
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0: Depuis toujours, Kyo sur RTL2 avec Dernière Danse. Elle, c'est plutôt sa première danse. Estelle, écrivez ça E-S-T-L si vous la cherchez sur les réseaux. Et son titre, c'est Te rencontrer encore sur RTL2.
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0: Olivier Ruiz sur RTL 2. Dans un instant, dernière ligne droite de Made in France et on va partir pour plus de 30 minutes de son pop rock non-stop. Je vois arriver Zazie, Clarica ou encore Daniel Balavoine dans quelques instants sur RTL 2.
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Louane sur RTL2, avant d'accueillir les Beatles, pardon, excusez du peu, Mika ou encore le nouveau titre de Somber, voici, et c'est toujours un événement, le nouveau titre de U2, ça s'appelle Fireflies sur RTL2.

0: jeunesse triomphante sur RTL de Summer, New-Yorkais de 21 ans. My Body and Ready, voilà son nouveau titre sur RTL 2. En espérant que vous passez un bon jeudi soir. Le son pop-rock revient dans moins de 2 minutes. Je vois arriver Vanessa Paradis ou encore Michael Jackson et le nouveau Katy Perry sur RTL 2.
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Michael Jackson sur RTL2, They Don't Care About Us sur RTL2. Quand elle n'est pas dans l'espace ou qu'elle ne fait pas la fête à Saint-Tropez, Katy Perry enregistre des disques et c'est ça qu'on aime chez elle. Voici son nouveau single, ça s'appelle Watch It Burn et c'est déjà sur RTL2.

Ozier sur RTL 2, Take Me to Church. Moi, je vais vous emmener dans plus de 30 minutes de son pop rock non-stop. Ça démarre dans un instant sur RTL 2. Il y aura Miles Smith, Survivor, No Doubt ou encore The Offspring. 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
1: 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Teddy Bear, chaussures roses sur RTL2.

0: deux sur des Cranberries sur RTL2 avec Linger. J'espère que tout se passe bien pour vous en ce jeudi soir. On approche de minuit. Je ne sais pas ce qui se passe à minuit chez vous, mais on va se méfier quand même. Dans un instant, en revanche, c'est porte ouverte pour le son pop rock d'RTL2. Gaëtan Roussel, Billy Joel et Ed Sheeran à suivre.
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0: rien ne l'impressionne. Shania Twain sur RTL2. La suite, c'est du son pop rock non-stop. Demain matin, c'est Pascal Langlois qui aura le plaisir de vous réveiller. Et dans un instant, vous avez rendez-vous avec The Corrs, Linkin Park ou encore les Red Hot Chili Peppers. J'étais ravi de passer cette soirée et tout cet été avec vous. Je vous dis à bientôt. Salut.
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4: RTL2M, Drop Dead, le dernier Olivia Rodrigo.

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